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maximum et c'est quelque chose qui représente bien ta relation. Parce que t'as quand même une cette forme d'amour parce que t'as aimé cette personne et t'as envie, en fait t'as envie de l'aimer, mais t'as du mal par rapport à ses actes.

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